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2: 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Das 3 Uhr.

0: Coubret vom Fankirchpiech, bonjour Madame Coubret.
1: Gute Moyenne, bonjour.
0: Alors, on est donc au début de votre expo sur les roses au Luxembourg. C'est une expo itinérante qui n'a donc pas sa première ici, mais vous avez fait le choix quand même de l'installer ici, au plein milieu du parc du Kirchberg. Pourquoi ?
1: Alors, c'est effectivement une exposition itinérante organisée par l'association Patrimoine Rose Luxembourg. C'est une exposition qui a précédemment été présentée par exemple à Esch et que nous avons le plaisir d'accueillir dans le parc central du Kirchberg jusqu'au 18 octobre. Elle retrace un volet historique du Luxembourg qu'on connaît peut-être un peu moins, qui est un peu plus confidentiel, qui est cette exploitation et toute cette industrie rosière qui existait au Luxembourg au 19e siècle. Principalement dans le quartier de Limpersberg, mais qui s'est arrêté pour des raisons à la fois économiques, de guerre mondiale, et qui aujourd'hui a encore quelques traces visibles dans la ville, mais n'a plus de réalité vraiment économique. Toutefois, l'association Patrimoine Rose Luxembourg œuvre au quotidien à mieux faire connaître cette histoire et ce patrimoine et accompagne des personnes qui souhaitent soit développer des roseraies ou ont déjà des roseraies à mieux faire connaître ces roses et ce lien avec l'histoire du Luxembourg.
0: Donc ici, on voit, nous sommes devant un panneau un peu historique, on voit des dessins historiques de la roseraie Bourg-Gemen au Limpersberg au début du XXe siècle. C'est énorme comme infrastructure en fait.
1: Oui, c'était des grandes infrastructures. Il faut savoir que Luxembourg et surtout sa production de roses était reconnue vraiment à l'échelle mondiale au XIXe. Notamment, les roses étaient très appréciées par les cours princières ou les présidents, etc., qui les avaient dans leur propre jardin. C'était une partie importante de... Enfin, ça participait vraiment à l'économie luxembourgeoise au 19e. Et à travers l'exposition qui est ici, qui est composée de 24 panneaux, il est à la fois possible donc, de découvrir ce développement économique et botanique et les roses qui ont été créées par les luxembourgeois à cette époque et qui existent encore et qu'on peut toujours admirer et découvrir aujourd'hui.
0: Je propose qu'on continue un peu notre chemin. Quand je regarde un petit peu autour de moi, je vois beaucoup de verts, beaucoup d'arbres, mais pas vraiment de vraies roses. Je vous en vois ici sur le panneau, mais pas de vraies roses qu'on peut découvrir ici.
1: Alors, dans nos jardins, effectivement, donc là, on est dans un des trois parcs du Kirchberg, donc le parc central. Il y a également le parc du Klose Gernschön et le parc Remervé. Le parc central est plutôt un parc d'agrément composé de grandes étendues de prés avec quelques arbres en alignement. On a également un bassin de rétention qui collecte les eaux de pluie, qui sert de point d'eau, qui joue un peu le rôle comme un étang. Et on a une partie qui est plus arborée, qui est en fait composée d'arbres qui ont été sauvés de chantiers et qui étaient menacés et qui ont été replantés ici. Mais effectivement, il y a assez peu de roses. On a un très bel arboretum avec une collection d'arbres européens, mais les roses, pas particulièrement. On en a quand même une qui nous a été offerte à l'occasion des relations diplomatiques du centenaire des relations diplomatiques entre le Luxembourg et la Lettonie. Et on a quelques roses sauvages sous forme d'arbustes entre les arbres, mais voilà, pas plus que ça. On est quand même très attentif à conserver un très bon accueil pour la biodiversité dans nos parcs. On ne pratique pas une tonte intensive, on laisse plutôt pousser les éléments naturels.
0: Le Kirchberg était un champ, il y a encore un demi-siècle d'ici. Est-ce qu'il y avait des roses qui fleurissaient ici aussi ? Parce qu'on sait qu'il y avait des champs au Limpersberg, est-ce qu'il y en avait ici aussi ?
1: Pas à ma connaissance, non. Ici, c'était plutôt des cultures maraîchères. Donc on avait notamment le chou, et la choucroute de Kirchberg était très réputée et vendue dans plein d'épiceries à travers le pays, mais pas spécialement les roses, non.
0: Et donc, prochaine expo sur la choucroute.
1: Peut-être prochaine expo sur la choucroute, et qui sait, peut-être une grande dégustation. Mais blague à part, le patrimoine agricole reste quelque chose de très marquant au Kirchberg, et on continue de travailler sur cette thématique. C'est notamment quelque chose qu'on a appréhendé pour le développement du quartier de Kubebirsch, qui sera en cours de développement, dont les travaux d'infrastructure ont déjà commencé. Et en témoigne par exemple la ferme urbaine qu'on a installée dans le quartier, qui est déjà active et qui, à terme, on espère, permettra de produire une partie de l'alimentation des habitants du futur quartier et ainsi d'avoir une relation de proximité avec les futurs occupants et habitants et résidents. Et ça a à la fois une valeur évidemment historique pour comprendre le lieu où on se trouve et préserver cette identité, mais aussi répondre à cette notion de ville productive qui est importante dans ce qu'on appelle la ville du quart d'heure, qui est un développement urbain que nous souhaitons et que nous pratiquons actuellement au Kirchberg, où dans une échelle de 15 minutes à pied ou à vélo ou en transport en commun, vous pouvez avoir tous les services nécessaires à votre vie quotidienne, que ce soit le logement, le travail, les commerces, les loisirs, la culture, l'enseignement, la santé, etc.
0: Et pour finir, le lien du Kirchberg et de la Rose, il y en a un quand même. Je l'ai aperçu tout à l'heure sur le panneau auquel on s'approche. Donc c'est le panneau qui est, je ne sais pas si c'est le début de l'expo ou la fin. Il n'y a pas de début.
1: Il n'y a pas de sens spécialement. Donc c'est soit le début ou la fin comme vous souhaitez. Mais effectivement, nous avons réalisé deux panneaux complémentaires pour cette exposition qui nous a été confiée. Un qui explique un petit peu l'émission du Fonds Kirchberg qui célèbre cette année ses 65 ans. Et ces missions qui sont donc l'aménagement et le développement du plateau et une petite explication sur les parcs du Kirchberg. Et l'association Patrimoine Rose Luxembourg va également nous remettre 3 rosiers à l'occasion du vernissage de l'exposition pour que nous puissions les planter aussi dans nos parcs.
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1: Elle retrace un volet historique du Luxembourg qu'on connaît peut-être un peu moins, qui est un peu plus confidentiel, qui est cette exploitation et toute cette industrie rosière qui existait au Luxembourg au 19e siècle, principalement dans le quartier de Limpersberg, mais qui s'est arrêtée pour des raisons à la fois économiques, de guerre mondiale, et qui aujourd'hui a encore quelques traces visibles dans la ville, mais n'a plus de réalité vraiment économique. Toutefois, l'association Patrimoine Rose Luxembourg œuvre au quotidien à mieux faire connaître cette histoire et ce patrimoine et accompagne les personnes qui souhaitent soit développer des roseraies ou ont déjà des roseraies à mieux faire connaître ces roses et ce lien avec l'histoire du Luxembourg.
2: Donc ici, on voit, nous sommes devant un panneau un peu historique. On voit des dessins historiques de la roseraie Bourg-Gemen au Limpersberg au début du XXe siècle. C'est énorme comme infrastructure, en fait.
1: Oui, c'était des grandes infrastructures. Il faut savoir que Luxembourg et surtout sa production de roses était reconnue vraiment à l'échelle mondiale au XIXe. Notamment, les roses étaient très appréciées par les cours princières ou les présidents, etc., qui les avaient dans leur propre jardin. C'était une partie importante de... Enfin, ça participait vraiment à l'économie luxembourgeoise au 19e. Et à travers l'exposition qui est ici, qui est composée de 24 panneaux, il est à la fois possible donc, de découvrir ce développement économique et botanique et les roses qui ont été créées par les luxembourgeois à cette époque et qui existent encore et qu'on peut toujours admirer et découvrir aujourd'hui.
2: Je propose qu'on continue un peu notre chemin. Quand je regarde un petit peu autour de moi, je vois beaucoup de verts, beaucoup d'arbres, mais pas vraiment de vraies roses. Je vous en vois ici sur le panneau, mais pas de vraies roses qu'on peut découvrir ici.
1: Alors, dans nos jardins, effectivement, donc là, on est dans un des trois parcs du Kirchberg, donc le parc central. Il y a également le parc du Klose Gernschön et le parc Kremervé. Le parc central est plutôt un parc d'agrément composé de grandes étendues de prés avec quelques arbres en alignement. On a également un bassin de rétention qui collecte les eaux de pluie, qui sert de point d'eau, qui joue un peu le rôle comme un étang. Et on a une partie qui est plus arborée, qui est en fait composée d'arbres qui ont été sauvés de chantiers et qui étaient menacés, qui ont été replantés ici. Mais effectivement, il y a assez peu de roses. On a un très bel arboretum avec une collection d'arbres européens. Mais les roses, pas particulièrement. On en a quand même une qui nous a été offerte à l'occasion des relations diplomatiques du centenaire des relations diplomatiques entre le Luxembourg et la Lettonie. Et on a quelques roses sauvages sous forme d'arbustes entre les arbres. Mais voilà, pas plus que ça. On est quand même très attentif à conserver un très bon accueil pour la biodiversité dans nos parcs. On ne pratique pas une tonte intensive, on laisse plutôt pousser les éléments naturels.
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